0: c'est quoi? Mais t'es prêt à respecter la musique et ton père, moi. Hein? Comment est fait la musique et ton papa? Dis ça tout de suite à ton papa, là. Hein? Dis-le.
1: Oui, la musique, papa, elle fait...
0: C'est de la musique. De la vraie musique. C'est un truc français. On est des lions. Et je m'y

0: Torero, torero de quoi?
1: De fuego.
0: Ah oui, merci. De fuego. Version française.
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